0: Cali, escucha la X.
1: Je suis désolé. Lo siento. Ich bin traurig. Sono spiacente. Perdóname.